0: Prenez et attachez-moi ces deux jolies mains. C'est dommage, vraiment, car elle est gentille. Mais si gentil que vous soyez, un petit tour en prison ne vous fera pas de mal. Vous pourrez y chanter vos chansons de bohémienne. C'est...
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1: Ne venez pas. Ils viennent de partir, mais ils reviendront bientôt.
2: Et je veux qu'ils me voient. Je suis venu ici pour retrouver l'un d'eux. Je n'aurai pas peur.
1: Alors je m'en vais. J'irai vous attendre là où vous m'avez trouvé. Vous êtes décidé à rester? Vraiment?
2: Oui.
1: Alors, que tous les saints du paradis vous soient en aide.